0: sans compter sur mes jours qui fuyaient dans le temps.
1: Clairement.